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1: Chers amis, bonjour. Vous êtes sur Radio Coteau 97.7 104.5. Vous pouvez également nous entendre sur le www.radiocoteau.com. Aujourd'hui, nous allons parler de Sudline. Alors Sudline, c'est un média en ligne. Nous avons la chance d'avoir son concepteur, son papa avec nous aujourd'hui en direct sur Radio Coteau. C'est monsieur Sébastien Dufour. Sébastien, bonjour et bienvenue.
2: Bonjour et tout d'abord merci pour l'invitation.
1: C'est tout à fait normal. Alors on peut préciser qu'on s'est croisé sur Instagram. C'est comme ça qu'on a pris, que j'ai pris connaissance de votre média en ligne et que nous avons pris contact et que nous avons réussi donc à caler ce moment ici en direct sur Radio Coteau. Alors avant de parler de Sudline, Sébastien, est-ce que vous pouvez vous présenter? Quel est votre parcours?
2: Alors moi c'est Sébastien Dufour, donc je suis le fondateur de Sudline et donc j'exerce donc le Sudline en parallèle avec une expérience professionnelle à côté et donc ça fait depuis le 24 mai que Sudline est en ligne.
1: Quelle a été l'idée de départ et comment vous avez décidé un jour de créer ce média en ligne?
2: Mais j'ai toujours été attiré par le monde des médias et le, on va dire la conception de sites web. Et on va dire que j'ai allié les deux en utilisant Sudline et on va dire que j'ai essayé de valoriser le territoire et la région à travers le site média Sudline.
1: Alors d'ailleurs, il y a un sous-titre, c'est Entre mer et montagne, votre média en ligne. Sudline entre mer et montagne.
2: Exactement, tout simplement parce que mer et montagne, parce que bon, tout d'abord ça traite ce qui est Occitanie, Haute-Garonne, Comminges, Ariège et les alentours de la Haute-Garonne, mais avant tout dans l'espoir et dans le futur de pouvoir m'étendre sur le côté atlantique et sur le côté méditerranéen.
1: Est-ce qu'il y a plusieurs étapes dans la conception de ce média en ligne? Est-ce que vous avez été accompagné ou vous avez fait tout seul?
2: Non, j'ai fait tout seul. L'idée a fusé depuis l'année dernière, sous à peu près vers octobre 2025. Et la conception a duré à peu près 3 mois avant de lancer le site.
1: Alors, si des gens nous écoutent et qui ont envie de suivre notre interview, on peut les inviter à aller sur le site internet d'ailleurs ou sur les réseaux sociaux parce que vous êtes présents partout, hein, Sudline.
2: Tout à fait. Donc, l'adresse du site, c'est www.sudline.com. -media.fr et on peut retrouver sur Instagram et sur Facebook. D'ailleurs, les liens des réseaux sociaux sont présents sur le site pour s'abonner.
1: Alors, on va rentrer dans le vif du sujet. Comment ça fonctionne?
2: Alors, tout simplement, le site traite tout ce qui est actualité, événements, sorties, découvertes. C'est on va dire, un lien avec la région Occitanie, tout simplement, où c'est que les gens peuvent découvrir l'actualité. Ça peut être un fait divers, ça peut être une organisation sportive, une association, un événement et une découverte comme une randonnée à faire, un lieu touristique de la région. Et j'ai pour but, on va dire, de les informer, de les faire découvrir et de les attirer pour la région Occitanie.
1: Alors comment vous choisissez vos sujets et quelles thématiques vous abordez sur Sudline?
2: Alors j'essaye de suivre au maximum l'actualité pour être au courant de ce qui se passe dans la région et j'essaye aussi de trouver par rapport à mon expérience personnel des lieux qui sont pas forcément mis en avant et qui le méritent et des événements aussi d'Occitanie à travers des échanges avec des associations ou des créateurs d'événements qui me sollicitent pour permettre de mettre en avant ces événements qui ne sont pas forcément des fois mis en lumière par d'autres médias ou par d'autres personnes.
1: Alors vous abordez plusieurs thématiques, hein, la culture, le tourisme bien entendu, on a compris aussi que vous êtes presque une agence de tourisme. L'économie aussi?
2: Oui, l'économie, ouais. Oui, sur des régions, sur des villes, sur des sujets qui, pour moi, doivent être mis en valeur et qui sont peut-être un peu dans l'ombre.
1: Alors, c'est très récent, hein, Sudline, c'est né le 24 mai dernier. Si vous deviez faire déjà un premier pré-bilan, qu'est-ce que vous diriez?
2: Ben déjà, je suis très surpris du premier bilan parce que ben, ça a attiré beaucoup de visiteurs. Pour vous donner une idée, le premier mois, 42 000 visiteurs au mois. Et là, ce mois-ci, on est à 82 000. Donc, je suis très surpris de l'attraction qu'a eu le site et je ne m'attendais pas à un tel engouement. Donc, au final, ça me conforte dans l'idée que ben, Sudline a sa place dans l'Occitanie.
1: Vous avez fait une campagne de communication. Bon, aujourd'hui, vous êtes sur Radio Coteau, vous avez peut-être fait d'autres radios locales, sur la presse locale. Comment vous êtes fait connaître hein?
2: Ben, tout d'abord, ça a été du bouche à oreille. Hein. Ça a été voilà, tout simplement de parler de Sudline, de parler de mon projet. Ensuite, ça a été des flyers au niveau des commerçants, des associations, des rencontres aussi avec des acteurs de la région. Et puis, oui, des passages en radio, dans la presse, pour justement mettre en valeur et faire la promotion du site.
1: Alors, est-ce que vous avez mis en place des partenariats, je ne sais pas, peut-être avec des mairies, des collectivités, avec des offices de tourisme, pourquoi pas.
2: Alors j'ai certains offices du tourisme qui me suivent déjà sur Instagram, mais pour l'instant je n'ai pas, enfin j'ai un lien avec eux, mais on va dire officiel.
1: Non.
2: Par contre j'ai certaines mairies qui m'ont sollicité justement pour mettre en avant certains événements. Et évidemment oui, à l'heure actuelle je cherche des partenaires, que ce soit des partenaires locaux, des entreprises qui souhaitent justement être mises en avant sur le site et valoriser leur activité.
1: Alors comment vous travaillez, on vous sollicite, vous choisissez un sujet, vous allez sur place, vous interviewez des gens, comment vous faites?
2: Alors au niveau de l'actualité, c'est moi qui cherche l'actualité par rapport à ce qui peut se passer sur le territoire. Pour moi, si je choisis, on va dire, les sujets qui peuvent être mis en avant et que pour moi vont intéresser la population d'Occitanie. Ensuite, ça peut, dans les prochains mois, j'ai pour ambition, oui, d'aller faire des interviews, notamment des acteurs locaux, des gens, entre guillemets, des personnes qui sont connues de la population, mais qui méritent, entre guillemets, d'être mises en avant sur le site, pour justement informer et tenir au courant de la population. Ça peut être des reportages sur des événements qu'il peut y avoir dans l'Occitanie, ça peut être des figures locales. En gros, c'est un projet qui, on va dire, qui se développe petit à petit et qui a pour but d'avoir une conclusion comme celle-ci.
1: Dans les thématiques, on n'a pas abordé, mais le sport aussi, ça doit être une thématique que vous allez aborder sur Sudline, hein?
2: Tout à fait, oui, ouais. Le sport, que ce soit en Occitanie, pour des clubs. Par exemple, je serai présent demain pour un match amical pour le Toulouse Football Club, justement, ouais. À Tarbes, pour couvrir l'événement. Voilà, il y a des clubs de sport dans la région et je pense que c'est important de mettre ces associations, même si certains sont amateurs ou professionnels, peu importe, de les mettre en avant et de parler d'eux.
1: Alors, vous disiez tout à l'heure que vous aviez une activité professionnelle à côté, non ? Si j'ai bien compris. Alors comment vous arrivez à lier les deux quoi ? Parce que bon, il faut être présent parfois sur des événements.
2: C'est ça. On va dire que j'essaye d'allier les deux dans le sens où c'est que j'essaye de vraiment d'automatiser au maximum les tâches. On va dire que j'essaye de trouver les articles en amont. À part, évidemment, s'il y a une actualité en direct ou quelque chose qui se passe, et là, on va dire que je le publie. Mais j'arrive à assez gérer mon temps en planifiant les articles et en gérant, on va dire, mon activité professionnelle et également celle de Sudline.
1: Alors, si on va, par exemple, aujourd'hui sur le site Sudline, qu'est-ce qu'on trouve comme article?
2: Alors, aujourd'hui, il y a énormément d'articles, on va dire, sur des faits d'actualité, notamment ça peut être sur des randonnées, ça peut être aujourd'hui, par exemple, il y a 5 sorties qui sont disponibles dans le Comminges. Récemment, par exemple, il y a eu beaucoup d'intoxications suite à l'eau en montagne, notamment dans les randonnées. Ça sert aussi à avoir des messages de prévention et également à faire découvrir les événements. Il peut y avoir dans la rubrique agenda aussi des événements qui vont avoir lieu ce week-end. Là, dans quelques heures, il y aura un article sur les fêtes dans la région. Voilà.
1: Vous avez comment dire, un agenda pour poster vos articles ou c'est au coup par coup en fait hein?
2: On va dire que certains articles qui, entre guillemets, pour moi, sont intemporels, c'est-à-dire que, qui peuvent être publiés à n'importe quel moment de l'année, sont déjà, entre guillemets, planifiés. Mais après, voilà, si à côté de ça, il y a un événement qui se passe, une info actualité en direct, par exemple sur une météo, sur un orage prévu, sur des choses comme ça, on va dire qu'elles vont être postées en direct, oui.
1: Au préalable, vous avez eu une formation de journalisme ou c'est quoi votre cursus? Pas du tout?
2: Pas du tout, c'est vraiment autodidacte.
1: Ouais, ouais.
2: Ça m'a toujours intéressé et on va dire que j'ai essayé de développer comme la conception de site web. Mm-hmm. Jusqu'à maintenant, je n'avais pas la connaissance et j'ai appris avec du tuto. Et au final, j'ai réussi à concevoir le site internet et à essayer de le développer.
1: Alors le nom Sudline, vous avez mis du temps à le trouver. Peut-être vous avez cherché à ne pas, enfin parce que peut-être que ça existait déjà auparavant. Rapidement vous êtes mis sur ce nom-là en fait.
2: Mais déjà, Sud, je pense que ça veut tout dire. Et Line, en fait, c'est pour, on va dire, la ligne éditoriale. Mmh. C'est la ligne pour réunir, entre guillemets, les habitants et le territoire. Et du coup, le nom Sud Line, on va dire, a été rapidement choisi.
1: Alors, on parlait du Comminges tout à l'heure. Vous suivez évidemment l'actualité, on l'aura bien compris. Donc, est-ce que vous faites le relais aussi de la situation de l'usine de Saint-Gaudens, par exemple? Est-ce que c'est des sujets que vous allez aborder?
2: Alors, c'est une question, vous faites bien d'en parler. Justement, malheureusement, c'est pas malheureusement, mais cette actualité me concerne au plus haut point puisque je suis salarié de Fibre Excellence.
1: Ah, d'accord.
2: Donc, c'est pour ça que la question vraiment est tombée pile poil. Et vu que ça me concerne directement et que la situation de l'usine me concerne par rapport à mon emploi, je préfère soutenir évidemment la cause, mais ne pas en parler sur mon média.
1: Vous vous sentez en porte-à-faux peut-être un peu ou...
2: Ça me tient, on va dire, à cœur, évidemment, puisque c'est mon travail principal. Et on va dire que je préfère, il y a tellement de sujets autres et d'actualités que je préfère, entre guillemets, celui-là, le mettre à part et malgré tout être, évidemment, principal concerné de la cause.
1: Sébastien, on peut dire qu'il y a un petit espoir encore?
2: Oui,
1: on peut le dire.
2: Je l'espère de tout cœur parce que, évidemment, tous les salariés, d'ailleurs, je leur adresse un petit message. Bravo à tout le monde, que ce soit tout Fibre Excellence, tous les salariés, tous les syndicats, et pour leur implication. Et on espère vraiment qu'il y aura une issue positive et favorable à ce dénouement.
1: On avait fait une interview avec votre délégué sur Radio Coteau. D'ailleurs, si vous le souhaitez, vous pouvez en parler à vos collègues. Vous êtes les bienvenus sur Radio Coteau pour faire un point sur la situation, bien évidemment. J'en profite, je fais passer les invitations comme ça. Quel va être le modèle économique de votre média?
2: Alors tout simplement, depuis quelques semaines, Sudline est officiellement une entreprise. Donc dans les prochains jours, il y a déjà un espace publicitaire qui a été mis en place sur le site. Donc ça peut être des bandeaux publicitaires concernant les entreprises qui veulent être mises en valeur. Ça peut être des articles, ça peut être des posts sur les réseaux sociaux, des vidéos sur les reportages mettant en valeur justement leur activité. Et justement, c'est ça qui va permettre à Sudline de progresser, d'évoluer en termes économiques.
1: Avec 40 000 visites en mois, ça risque de porter ses fruits, quand même, je pense.
2: On va dire que c'est un joli panneau publicitaire en ligne et qui permet d'être visible sur une région, sur la région Occitanie, et en plus, on va dire, principalement des visiteurs qui sont vraiment locaux et qui attirent vraiment les producteurs, les entreprises qui sont vraiment concernées par la visibilité.
1: Ça peut être aussi des parrainages ou pas?
2: Oui, ça peut être des parrainages, bien sûr, tout à fait, oui. Oui, il y a plusieurs possibilités à étudier et il ne faut pas hésiter à contacter justement Sudline si des personnes sont intéressées pour justement avoir des informations sur le projet, oui.
1: Alors Sébastien, je ne vous ai pas questionné, vous êtes présent évidemment sur les réseaux sociaux. Est-ce que vous reliez tous vos articles sur les réseaux sociaux ou quelques-uns seulement?
2: Alors, on va dire que sur Facebook, oui, les articles sont relayés le plus fréquemment, oui, justement pour permettre aux personnes d'avoir un lien sur Facebook pour aller vers le site web. Et par la suite, Instagram aussi. Mais on va dire qu'Instagram sert un peu plus de vitrine en termes de découverte, en termes de randonnée, en termes d'événements, en termes d'informations sur par exemple, des pluies de météorites, notamment sur les étoiles filantes. Ça peut être infos sur l'éclipse qui va être visible dans quelques jours en Occitanie. C'est un côté, on va dire, un peu plus touristique et découverte.
1: Super. Le site, il est visible librement. Je veux dire, il n'y a pas un prix d'entrée. C'est ouvert à tout public.
2: Il n'y a pas d'abonnement à payer pour lire un article, ou il n'y a pas d'espace membre, une mensualité à payer. Il est entièrement gratuit et les libres accès aux visiteurs qui veulent venir le découvrir.
1: Et c'est une idée peut-être après de... Est-ce qu'ils deviennent... c'est selon le modèle économique, évidemment, parce qu'il faut que ça soit aussi, il faut que ça soit pérenne.
2: Tout à fait, puisque pour l'instant, c'est un travail, on va dire, qui est amateur pour moi, puisque c'est le financement, que ce soit pour les flyers ou pour le modèle économique du site, c'est moi principalement. Donc évidemment, mais après, je ne veux pas non plus inonder le site de publicité, tout simplement pour être rémunéré et pour, entre guillemets, gagner un financement pour justement faire progresser le site par la suite. Je veux vraiment que ça reste quand même quelque chose de lisible, d'accessible et d'agréable.
1: Et à taille humaine.
2: Exactement.
1: Les articles que vous postez, vous les faites relire avant ou vous avez, par vos proches ou non? Vous avez confiance?
2: Non, moi je les relis parce que évidemment c'est moi qui les fais, donc ouais. Je les relis, je vérifie que les informations soient correctes et en amont surtout je vérifie de ne pas publier quelque chose qui est faux ou on va dire où je n'ai pas de source, ou c'est que je vérifie vraiment les infos pour qu'elles soient vraies, et si entre guillemets j'ai une information et que je n'ai pas assez d'infos pour la vérifier, ben, je préfère la mettre de côté plutôt que de publier quelque chose qui ne sera pas vrai.
1: Alors donc on peut vous contacter directement pour faire passer une annonce sur un festival, sur un événement, une animation, ouais.
2: Tout à fait, sur un événement, si vous souhaitez que Sudline soit partenaire d'un événement, d'en parler, de relayer l'information ou d'être présent sur place, si la personne veut avoir sa publicité sur le site, il y a beaucoup de choses envisageables avec Sudline qui ne sont pas toutes payantes, parce que voilà, il y a les associations qui n'ont pas forcément
1: les budgets.
2: Exactement. Donc, je suis ouvert à toute proposition et à l'écoute aussi de tous les budgets et les différentes initiatives.
1: Alors pour vous contacter, on fait comment? Le plus simple.
2: Il suffit d'aller dans la rubrique contact du site et vous trouverez la page pour le formulaire pour tout simplement contacter Sudline ou à travers les réseaux sociaux sur Instagram ou sur Facebook.
1: Je reviens au modèle économique. Vous avez mis des tarifs sur votre site internet ou non? Vous vous adaptez en fait sur la demande?
2: Non, pour l'instant j'ai mis des tarifs. Ouais. Il y a un site média qui est finalisé, donc qui est prêt, et donc si les personnes veulent avoir les informations justement sur ces tarifs-là, qu'elles n'hésitent pas à me contacter.
1: Et le site internet et les réseaux sociaux, vous le faites évoluer? Enfin, vous apportez des petits changements de temps en temps, régulièrement?
2: Ben, on va dire que j'essaye de, vu que c'est dans la période, on va dire ça fait 2 mois depuis le 24 juillet, on va dire que j'essaye de voir quels sont les formats qui plaisent aux gens, quelles sont l'actualité qui on va dire qui serait intéressée dans les réseaux sociaux, s'il y a des lieux qui préféraient, s'il y a des infos on va dire qui sont un peu plus sensibles que d'autres. Voilà, il y a des choses on va dire que je teste pour voir réellement, pour avoir une charte graphique et quelque chose qui plaise aux gens.
1: Alors quel a été le retour de vos proches, de votre famille, de vos collègues de travail peut-être?
2: On va dire qu'ils sont très contents, ils sont très fiers de ce que j'ai pu réaliser. D'ailleurs, ils m'encouragent, ils sont même, on va dire, derrière Sudline à faire la promotion, à en parler justement à leurs proches et leur entourage. Et ça fait plaisir de voir, on va dire, un projet qui a vu le jour il y a 2 mois et qui vraiment, pour moi, jamais j'aurais pu penser qu'il serait déjà à ce niveau-là.
1: En tout cas, nous, on était très heureux de vous recevoir aujourd'hui, Sébastien, pour parler de ce média en ligne Sudline, entre mer et montagne.
2: Merci à vous tout d'abord pour l'invitation et d'avoir accepté de me laisser la... on va dire, le privilège de pouvoir parler de mon projet ici.
1: Mais c'était un vrai plaisir. Je vous dis à bientôt, Sébastien. Merci beaucoup.
2: À bientôt, merci beaucoup.
1: Et j'invite les gens qui nous écoutent à aller donc sur le site internet. On peut redonner l'adresse, hein ?
2: www.sudline-media.fr. Et si jamais vous tapez Sudline sur Google et vous envoyez le site directement.
1: On peut pas vous louper. Merci beaucoup, au revoir.
2: Au revoir.
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Un petit Garnafoul pour démarrer l'émission Vinyle, session Vinyle, passion, émission du jeudi, avec l'extrait de leur tout dernier album intitulé Dangerous Time, un album paru chez Bad Reputation. On vient d'écouter le titre Living Day by Day. À suivre Shaggy Dogs.

On remonte les années avec le groupe Jordi. Alors le groupe Jordi, c'est le premier groupe de Monsieur Brian Johnson avant qu'il aille rejoindre AC/DC. Et ensuite, ce sera du grand classique avec Steppenwolf.

Deux têtes d'affiche à l'instant de la musique reggae avec notamment Albo Rossi et Pablo Moses. On retourne dans les années 70, groupe espagnol Barabas.

Le groupe Fast Forward à l'instant dans l'émission Vinyl Session, Vinyl Passion, premier groupe de Monsieur Ian Lloyd avant qu'il s'échappe vers une carrière solo très réussie. Un duo dans la vie, enfin, ce sont des amis, Ian Hunter et Mick Ronson, on ne les présente plus. Ils ont formé également un duo en musique. On va écouter un extrait de leur album Yuorta.

Le groupe Astral Bakers, à l'instant, c'est l'émission vinyle, session vinyle passion. Juste avant, on a plongé dans l'Ouest américain avec le duo Anki XX. On remonte les années 1977, on est aux États-Unis. Le groupe Stallion qui marche un petit peu sur les traces de Toto, d'Eagles. C'est le groupe de deux albums, les deux albums étant sortis la même année. Eh oui, en 1977, il me semble, oui, c'est ça. Et puis le groupe s'est séparé. En l'occurrence, c'était surtout des musiciens de studio. En tout cas, ils ont écrit de belles chansons. Bon, je vous propose d'en écouter une, Leaders of the World.

Le groupe Strider, à l'instant. On poursuit avec Amil and the Sniffers. Alors, c'est un groupe australien. Ils ont commencé dans les pubs là-bas à se faire connaître. Ils ont fait pas mal de tournées en Australie, également en Nouvelle-Zélande. Et puis après, ben, ça a marché. Il y a un producteur qui les a vus sur scène et qui a décidé de les signer. On va écouter un extrait de leur tout dernier album, Comfort to Me. Alors, ils sont dans une ambiance un peu punk rock and roll.

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